0: Desde la sala de exposiciones del Centro Cívico Rigoberta Menchú, para Teleganés, Alba Rodríguez.
1: Je suis chez André de Bouterre à Monnac-Saint-Simeux dans le sud-ouest de la France. Il est en ce moment en train d'apprendre à 9 stagiaires à construire leur maison eux-mêmes. Face à l'inflation, face aux multiples crises, les Européens sont de plus en plus nombreux à trouver des alternatives pour accéder au logement. C'est dans le prochain Witness sur Euronews.

0: on arrive à faire ce qu'un constructeur nous propose, pas à moitié moins cher, mais au moins, en tout cas, un tiers du prix en moins.
1: L'idée, c'est d'essayer d'éviter les emprunts, parce que je trouve que le climat financier, aujourd'hui, est complètement incertain.

0: enorme, con 23 años, pues casi 100 partidos en primera en Francia. Y bueno, deseado por muchos clubes a nivel europeo y muy comprometido con nosotros, así que bienvenido y te deseo la mayor de las suertes.
1: Gracias.
2: Yacine, si tu veux dire quelque chose pour les fans.
1: Déjà, bonjour à tous. Je suis très très content d'être ici. Tu traduis petit à petit ou?
2: Hola a todos, estoy muy contento de estar aquí.
1: Les Ghanais, c'est vraiment un projet qui m'a attiré depuis longtemps. Ça fait longtemps que je parle avec eux. C'est un projet avec beaucoup d'ambition. J'espère faire de grandes choses dans ce club et je suis très très heureux quand il m'a appelé, quand Andrés m'a appelé. J'étais très très content de venir ici.
2: Leganés es un proyecto que me llama la atención desde hace mucho tiempo. Estoy muy, muy contento de estar aquí y bueno, también mucho orgullo por estar y por las palabras que me han dedicado.
3: Gracias, Yacine. Gracias, Andrés. Ahora sí empezamos el turno de preguntas de los periodistas. Iniciamos el bloque de preguntas con el jugador Yacine. Gracias.
4: Hola, Yacine. Bienvenido a Leganés. Pablo Silvestre para Ahora Blanquiazul. Dices que te ilusiona el proyecto. ¿Qué es lo que más te ilusiona del Leganés y cómo ha sido el proceso hasta firmar por este club?
2: Parce que c'est le meilleure chose de Leganés, c'est comment a été le process pour la signature du club.
1: Ils m'ont appelé en décembre. Ils m'ont appelé en décembre. C'était un peu. Ça s'est passé un peu rapidement. Du coup, j'ai préféré prendre le temps de bien réfléchir. Et je jouais au Havre, je jouais le maintien. Du coup, j'ai préféré prendre mon temps, finir la saison dans mon club. Et après, quand ils m'ont rappelé cet été, j'ai parlé avec la nouvelle direction. Andrés, il m'a appelé, on a parlé. Ça s'est vraiment fait, je dirais, en 2 semaines. Et ça s'est bien passé. C'était un projet qui m'a beaucoup intéressé parce que c'est un projet où je sens que il y a un gros défi derrière tout ça. Le projet de jouer la montée, c'est intéressant pour moi. Et c'est un projet qui m'a plu et qui m'a fait rêver. Aujourd'hui, je suis ici et je suis très content.
2: Dice que, bueno, que al final se ha dado todo muy rápido, que como ya sabéis, pues se produjeron contactos a principios de este año. Él ha estado jugando para otro club, terminó la temporada en Francia, pero bueno, quizás todo este proceso se habrá dado las últimas 2 semanas y piensa que es una gran oportunidad.
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2: Si tu peux faire la description de toi comme un joueur de football, qui est la position que tu aimes beaucoup, comme un joueur, Yacine Keshta.
1: Déjà, pour me décrire, je dirais que moi, je suis un joueur très généreux, qui aime bien courir, qui aime bien faire beaucoup d'efforts. Et je suis un joueur aussi qui aime bien jouer au foot. Du coup, le championnat en Espagne, c'est un rêve que j'ai depuis enfant, de jouer en Espagne, puisque ce championnat il est connu pour jouer au foot. Et moi, c'est ce que j'aime, c'est jouer au foot, faire des passes, à faire des belles actions. Et si je dois me décrire, c'est un joueur généreux qui aime faire des efforts et qui aime jouer au foot.
2: Dice que, bueno, se define como un jugador generoso, que hace los esfuerzos, que le gusta jugar al fútbol, que por supuesto pues también pasa, ayuda a los compañeros, pero bueno, que en pocas palabras que él es una persona generosa y que va a hacer esas carreras y esos esfuerzos en línea de campo.
4: Ya última por mi parte, no sé si has visto cómo se juega en España, cómo es el fútbol español y si crees que se puede adaptar mejor a tus características del fútbol francés.
2: Tu as vu le football espagnol? Est-ce que tu penses que toi, comme un joueur, tu peux jouer le football espagnol? Et quelle est la différence avec le football français?
1: La différence entre le football français et le
2: Et le
1: football
2: football espagnol?
1: Je dirais que en France, le championnat, c'est un championnat qui est beaucoup fermé, où c'est beaucoup plus athlétique. Il y a beaucoup de joueurs athlétiques et qui reste un bon championnat. Mais après, le championnat espagnol, c'est en termes de foot, de tactique, de joueurs qui gardent le ballon, les équipes qui font tourner. c'est un step au-dessus par rapport à la France. Et c'est pour ça que j'ai toujours rêvé de jouer en Espagne